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0: Salut, moi c'est Monsieur Critique, je suis originaire de la ville de Caen. Je fais du son depuis pas mal d'années maintenant. J'ai notamment créé le 220 Sound qui a beaucoup fait bouger la ville dans les années 2000 jusqu'à 2010.
1: Vas-y, on s'arrête, vas-y, on fait une pause.
0: Je viens du milieu des sound systems, donc j'ai des influences plutôt rap, reggae, dancehall. Là, je viens de sortir un album dans lequel on peut retrouver vraiment ces trois couleurs-là, le rap, le reggae, le dancehall. Ça s'appelle M'as-tu vu et c'est sorti le 6 juin.
1: On n'a pas vraiment le choix, c'est le système qui nous l'impose. La monnaie nous met sous hypnose.
0: Dans l'album, il y a 11 titres. Je m'inspire pas mal de mon quotidien. J'aborde des thèmes légers ou des thèmes plus profonds, avec toujours une écriture singulière et surtout un objectif principal qui est de procurer des émotions. Vous pouvez retrouver l'album M'as-tu vu sur toutes les plateformes de streaming. Il existe aussi en physique, format CD. Contactez-moi sur mes réseaux sociaux, Monsieur Critique, Facebook, Instagram, mr.critik, et je vous envoie ça sans problème. Moi, je vous laisse avec le premier extrait de l'album qui s'appelle Les Petits Riens. Et bonne écoute, et puis n'oubliez surtout

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Bonjour Dominique, avec vous pour les Apéro News. Est-ce que c'est le fait de l'orage? Un petit peu de retard aujourd'hui, mais ça y est, a priori, on est bien parti. Je remplace aujourd'hui et voilà, je remplace Laurence. On est bien mercredi. On va commencer avec l'album de la semaine. L'album de la semaine, c'est un groupe qui s'appelle Board of Canada. C'est un duo électronique qui explore pas mal de choses un petit peu diverses. C'est un peu plus surprenant que d'habitude. Et on va écouter le morceau qui s'appelle Prophecy at 1420, je l'ai dit en français. Megahertz, c'est tiré de l'album Inferno. On s'écoute ça.

0: Voilà, ça c'était le disque de la Spade, Board of Canada. On a écouté le single, donc qui s'appelle si on veut bien me donner la main. Comme quoi, il y a des jours comme ça où c'est un petit peu compliqué. Le single, donc qui s'appelle Prophecy at ouais, je vais le dire en français, hein, c'est beaucoup plus simple. 1420 MHz. On passe au premier coup de cœur Ferrarock. Ça s'appelle Zeg. C'est une demoiselle qui s'appelle Fatissi Savané qui gère tout ce projet. Elle est née à Kinshasa, mais elle a relié la France à 10 ans. Tcheg, ça veut dire enfant des rues, en lingala, sa langue maternelle. Et elle a mélangé depuis 2016, puisqu'elle a sorti son premier jet en 2016, une sorte de mélange de punk et de musique traditionnelle. Voilà. On va écouter le titre du EP, parce que c'est un EP qui s'appelle le Psycho. Voilà, Psycho, maintenant, vas-y, on y va.
1: Bon.

voilà, on va y arriver. Donc c'était le premier coup de cœur Ferrarock, donc qui s'appelle Tseg. Hein, le EP s'appelle Psycho, c'est sorti le 29 mai. Deuxième coup de cœur, c'est un groupe qui s'appelle Nadja Noise. L'album, lui, c'est Tanatongo. D'ailleurs, ça va être aussi le titre album qu'on va écouter. Nadja Noise, c'est une sorte de univers un peu nocturne qui mêle des tensions de post-punk, un peu de rêverie psyché et aussi tout ça sur un fond de poésie surréaliste. Donc on s'écoute ce single qui s'appelle Tanatongo.

Voilà, Janice, le deuxième coup de cœur Ferrarock avec un morceau qui porte aussi le nom de l'album, Tana Tango. C'est l'heure des cadeaux maintenant au 02 31 94 66, les cadeaux des Apéro News sur le 666 bien évidemment. Et le premier cadeau, c'est un passe deux jours pour aller au Pepper Rock Festival. On en a déjà pas mal parlé du Pepper Rock Festival, mais on n'en parlera jamais assez. C'est le 12 et le 13 juin à Saint-Comté à la demeurée. On y sera avec deux directs, un vendredi et un samedi, et le samedi même deux heures a priori. On est en train de vous préparer tout ça. N'hésitez pas à passer nous voir, on y sera tout le temps. Peut-être acheter un petit t-shirt de la radio, ça nous aidera bien, et en plus ce serait très beau. Dans toute cette programmation du Pepper Rock Festival, j'ai choisi aujourd'hui de vous passer Daria, un ancien morceau qui s'appelle Cognac.

Voilà, ça c'était Daria, donc à l'affiche du Pepper Rock Festival le week-end prochain, non pas le week-end prochain, celui d'après, les 12 et les 13 juin, donc elle a demeuré à Saint-Comté. Le pass de jour est à 25€, la journée est à 15€, et si vous appelez, il en reste encore un, c'est le dernier, pour économiser 25€, mais boire quelques bières, c'est au 02 31 94 66 66. On continue avec les cadeaux, puisqu'on a un nouveau, il nous reste un pass aussi pour le Graf Zeppelin Festival. Ça, c'est le week-end prochain, ça, c'est vraiment le week-end prochain, avec un certain nombre de groupes qui s'appellent 7, Loudblast, etc. Donc, un place à gagner au 02 31 94 66 66. Et on va écouter maintenant un groupe, donc Howard, extrait de l'album de 2022 et qui s'appelle Event Horizon, et le morceau s'appelle Headless. Voilà, on y va maintenant.

Voilà, ça c'était Howard, donc à l'affiche du Grave Zeppelin, oui, on dit Zeppelin, pas Zeppelin, festival qui aura lieu donc à l'essai ce week-end prochain, 5 et 6 juin. Je vous rappelle que le pass de jour est à 60 €, la journée est à 36 €, et il me reste encore une place, un pass de jour pour le Grave Zeppelin. Par contre, c'est trop tard pour le Pepper Rock. Donc, si vous voulez aller au Grave Zeppelin, c'est pas tout à fait le même style de musique, au 02 31 94 66 66, c'est maintenant. On va passer maintenant et bien une programmation aussi où on est partenaire, c'est le Perche en Rock Festival, le 26 et le 27 juin, c'est à côté de Mortagne, ils seront d'ailleurs chez Franck la semaine prochaine pour représenter tout ça. C'est un festival à prix libre, alors on fera peut-être gagner quelque chose, peut-être que vous aurez la possibilité de rentrer sans même donner un petit quelque chose, peut-être même avec une boisson, on est en train de voir ça avec eux, c'est un petit peu moins facile. On va écouter Grandma Ashes, ces demoiselles nous font Suffender.

Voilà, donc ça c'est Grande Mama assise à l'affiche du Perche en Roc près de Mortagne les 26 et 27 juin. Le prix sera libre. Je vous rappelle d'autres noms, oui, Wannabe Ghost et surtout Outre Mesure que l'on connaît un petit peu plus. Maintenant, on va passer au festival de la région sans faire offense aux autres, mais c'est celui dont on parle peut-être le plus puisque c'est Beauregard qui se déroule du 1er au 5 juillet. Alors on va faire un petit tour de la programmation. On aura des choses aussi un peu sans doute à faire gagner d'ici quelques temps. On y sera en direct avec les copains de la musicale, les autres radios et web radios normandes. On va commencer non pas par le mercredi, mais par le jeudi. Et le jeudi, j'ai choisi de l'illustrer cette journée avec le Pulp, son dernier single qui date de l'année dernière, qui s'appelle Go to Have Love.

Voilà, donc ça, c'est Pulp, donc le que je dise pas de bêtises, le jeudi à Beauregard. Donc on va passer à vendredi. Le vendredi, j'ai choisi The Hive pour illustrer. Pareil, le dernier single qui n'est pas très vieux, qui s'appelle The Hive Forever, Forever, Forever, The Hive.

Voilà, The Hive, c'est le vendredi, donc normalement, après le vendredi, on va passer au samedi. Le samedi, j'ai choisi, je l'ai fait un peu dans la facilité, Franz Ferdinand, et puis le morceau, c'est celui qu'ils vont jouer en dernier. On se l'écoute maintenant, vous le connaissez.

Voilà, donc on reste à Beauregard. C'était bien sûr Franz Ferdinand, Take Me Out, le samedi. Le dimanche, ben le dimanche, et je crois qu'il reste encore quelques places, malgré que pour le dimanche, il y a eu aussi quelques places de remis en vente. Je ne sais pas du tout où ça en est. On reste aussi un petit peu dans les golds, surtout les golds du 666, puisque le dimanche, on va écouter les Pixies avec Monkey Goes to Heaven.

Voilà, ça c'était les Pixies, donc le dernier groupe pour illustrer cette édition 2026 de Beauregard, donc du 1er au 5 juillet. On va passer dans la Manche, à Montmartin, et c'est pour chauffer dans la noirceur, qui aura lieu du 10 au 12 juillet. La tête d'affiche, sans doute, c'est Sleaford Mode. On vous a passé pas mal et ça passe encore le dernier single, le dernier album. Alors là, j'ai choisi un titre de 2021 qui s'appelle Nudge It.

0: Voilà, donc ça c'est Sleaford Mode, donc à l'affiche du Chauffé dans la noirceur. On va passer maintenant dans l'Orne pour le dernier disque de cette soirée. On va passer bien sûr à Briouze à l'Arsonic du 24 et 25 juillet. On va écouter Ultra Vomit Doigts de Métal, mais d'abord je voulais remercier Lucie, donc dont c'était la première aujourd'hui et c'était plein de péripéties aujourd'hui. Allez, on s'écoute Ultra Vomit Doigts de Métal et à une prochaine.
1: T'écoutes quoi là ?
2: J'écoute Ultra Vomit. C'est un groupe de métal.
1: Ultra Vomit ? C'est méga chelou comme nom. Mais en vrai, ça a l'air grave, Cole.

0: Écoutez, je ne me sens pas bien du tout. Alors, si vous voulez, nous reprendrons ça demain. Hein. Et puis, alors, moi, je vais me coucher.
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0: Yes. Vous êtes bien sur le 99.1, toujours. C'est le Lion Frequency qui prend le contrôle des ondes, des positions, tous les mercredis, de 19h et jusqu'à 20h. Et voilà, et on ouvre tranquillement cette émission, cette 887e émission, d'ailleurs, avec ce Politician Them Criminals de Ay Illyard et El Fata. Et pour ceux qui ne connaissent pas Ay Illyard, c'est normal, c'est un nouveau projet sorti par Fred Dredd. Ça fait déjà 10 ans qu'on n'avait pas entendu parler de lui, qui faisait partie du Webcam Hi-Fi et du Tube Dub Sound Records, voilà. Donc c'est tout frais, ça vient de sortir, Politician Them Criminals, pour ouvrir cette 887e émission, parce qu'on le voit partout, ce sont des criminels. Je vais pas m'attarder là-dessus et en dire beaucoup plus, si ce n'est que j'espère que vous avez passé une bonne semaine, que vous avez pu profiter du soleil, de la pluie aussi. La semaine dernière, dans l'émission, je vous avais parlé pas mal des festoches, les dernières sorties aussi, pas mal Maccabi. Et puis Yoda était venu nous faire une petite présentation du dernier album de Proto-J. Et merci à lui encore une fois d'être passé pour nous chroniquer cet album. Et voilà, et qu'est-ce que je vais vous dire, je vais pas perdre beaucoup de temps, mais en introduction, on peut dire bonjour quand même à nos invités de la semaine, Jean-Paul Dub.
1: Yes, I.
0: Salut Jean-Paul Dub.
1: Salut les amis.
0: Et accompagné de Huck. Salut Huck. Salut, salut, bah, tu peux venir si tu veux t'asseoir, viens t'asseoir avec nous pour le début, tranquille, tranquille. Huck à la clarinette qui accompagne donc Jean-Paul Dub, parce que les gars, vous êtes venus, t'es venu Jean-Paul Dub avec tes machines.
1: Ouais.
0: Tu t'es installé, t'as pris possession de la radio, parce que c'est la nouveauté, il y a un nouvel album qui s'appelle Roots and Visions,

0: simplement. Et puis bah voilà, on se retrouve juste après pour discuter avec mes invités de la semaine. Allez, c'est parti, mets-toi cool, mets-toi bien, mets-toi high sur le 99.1.
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0: Pearl 16 et le Poor Man Dub Sound pour cette spiritual connection. Merci à toutes et tous d'être connectés sur Radio 666 dans le Lion Frequency Radio Show, sur le 99.fm, sur internet www.radio666.com, mais aussi sur YouTube. Allez, on fait un petit live YouTube sur la chaîne du Lion Frequency. Big up à tous ceux qui sont connectés. Et donc, on va introduire les invités de la semaine. Jean-Paul Dub, accompagné de Huck, qui sont là pour nous parler de la sortie de cet album Roots and Visions, mais aussi une tournée, une série de dates qui l'accompagnent. Et ça, c'est, ben voilà, ça fait plaisir. Ils sont en direct avec moi dans la radio. Bonsoir, Jean-Paul Dub.
1: Bonsoir.
0: Bonsoir, Huck. Excuse-moi.
1: Bonsoir.
0: Bon, vous allez bien ?
2: Yes, carrément.
0: Vous avez fait, comme je disais, Jean-Paul Dub, c'est un artiste de l'Orne, originaire de l'Orne. Ça fait 20 ans. Hein,
2: ça fait
0: presque 20 ans, si, 20 ans déjà.
2: 2007, début du projet, donc 19 ans. Voilà.
0: Mais avant ça, il y a eu DJ Paz. La musique, ça fait. La musique pour toi, ça fait combien de temps ?
2: Oh, bah ça fait depuis 17, 18 ans, je crois. Hein. Enfin, l'âge de 17, 18 ans.
0: Oui, l'âge.
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0: premier projet. Bon, ça a commencé avant les cours, quoi. J'avais pris des cours, comme beaucoup de musiciens, quoi, quand j'étais enfant.
1: Et puis Huck qui t'accompagne, qu'on voit moins souvent à la radio d'ailleurs. Salut Huck.
2: Salut.
1: Toi, tu l'accompagnes dans le projet à la clarinette, notamment. Tu avais déjà participé sur des collaborations avant avec Jean-Paul Dub. Nous, on se connaît de l'époque de Pachamama.
2: Ouais, ouais.
1: Ah, c'est pareil, ça, nous,
2: ouais.
1: Ça fait longtemps que tu fais de la musique aussi.
2: Ouais.
1: De la danse aussi.
2: Ouais, de la danse.
1: Tu es un homme à multi-compétences, multi-récidiviste. et les gars, vous êtes venus parce que, effectivement, vous avez. Enfin, Pablo, Jean-Paul Dub, avec le label Vatican Records, vient de sortir ce nouveau projet Roots and Visions. Comme on disait, tu sors très régulièrement des sorties, Pablo. Alors, tous les deux ans depuis.
3: Un vrai album, là, ça faisait depuis le confinement, depuis 2020. Et entre 2020 et maintenant, j'avais sorti un projet collaboratif de compilation. Donc j'avais proposé aux gens de remixer mes sons ou d'apporter la voix. Et on était venu en parler ici, c'était en 2022-23 je crois. Voilà.
1: Et puis l'année dernière, ce qu'on regardait aussi, l'année dernière, tu étais revenu pour nous parler d'une production vinyle. Tu as été produit par un label, il a repris tes sorties. Et donc ce nouveau projet, donc Roots and Vision, est-ce que tu peux nous dire un peu l'état d'esprit dans lequel il a été composé?
3: Alors l'état d'esprit, c'était confronté un petit peu comme d'habitude dans la continuité de ce que je faisais avant, enfin de ce que j'ai toujours fait. C'était confronté un peu, donc le Roots et Vision, c'est un peu la modernité, on va dire, donc confronter les instruments classiques, donc saxo, clarinette, guitare, avec un environnement plus électronique. Voilà, donc la démarche, là, c'est vraiment de toujours, comme je l'avais toujours fait, de confronter un peu deux mondes qui, a priori, n'ont pas à voir ensemble, mais qui finalement peuvent se concilier très bien, voilà, comme d'autres artistes l'ont fait. Donc sur l'album, il y a des morceaux très roots, et comme il peut y avoir des morceaux assez énervés, à la limite de la trance, de la drum and bass.
1: Un peu plus électro, voilà, effectivement.
3: Plus électro, ouais.
1: Il y a 10 titres sur cet album.
3: Ouais.
1: Alors il y a pas mal de gens quand même qui collaborent, qui font soit des apparitions au chant ou des remixes. Tu peux nous parler rapidement de toute l'équipe derrière cet album.
3: Je vais faire rapide. Alors il y a d'abord l'ami Meissa que tu connais, qui fait de l'harmonica et qu'on appelle Ferraille, avec qui j'avais déjà composé Words Inside en 2015, qui est un super musicien, qui a apporté une grosse énergie. Donc il y a un morceau avec lui. Qui s'appelle 2000$, sur lequel il y a aussi l'ami Dub Amix, donc pour les amateurs de Dub, vous connaître, c'est sûr.
1: De Dub même militant.
3: Ouais, c'est un super gars, donc on s'était rencontré en 2024 chez les amis de Hébé, là c'est une ferme bio qui est dans le Cotentin, on avait joué ensemble, on avait accroché, il avait joué la version en live avec moi comme ça, un peu à l'arrache, et puis il a, une fois rentré chez lui, il a enregistré sa partie saxo. Il me l'a renvoyé, je l'ai remixé, voilà. Donc ça a donné lieu à deux morceaux avec lui sur l'album. Il y a un remix du Ghana Sound System, donc c'est un son qui est basé en Eure-et-Loire.
1: Sur lequel il y a pas mal de collaborations déjà entre vous deux pas mal d'années.
3: Je joue assez régulièrement sur leur sono avec eux. J'ai joué avec eux, c'était la première date de l'année au mois de mars, ou mois d'avril, je ne sais plus. Et c'est une super team que j'adore. Donc j'ai fait un remix d'un de leurs morceaux qu'ils avaient fait à la base avec Jenny Santon. Donc Jenny, c'est une nana qui chante, qui est sur Bordeaux, qui travaille beaucoup avec Gary Clunk et qui est excellente, qui a une voix incroyable. Donc j'ai pris un gros kiff à remixer le morceau. Ensuite, on a l'ami Boot qui jouait à la guitare avec moi en 2009, 2010, 2011, avec qui j'avais rec Step by Step. Super guitariste, super mec. Donc là, c'était l'occasion de le faire revenir parce qu'il était un peu dispo, il était chaud. Donc il est venu y passer à la maison, enregistrer quelques grattes et puis on a fait un morceau avec lui. Il y a l'ami Huck qui est là ce soir, qui a posé la clarinette sur le même morceau, qui est un morceau qui s'appelle Pèlerinage, sur lequel...
1: Vous allez nous le faire tout à l'heure.
3: Ouais, non, celui-là, on va pas le faire. Il n'est pas ready encore à faire en live. Et du coup, on s'est retrouvés tous les trois chez moi, dans mon petit studio, puis on a enregistré cette version.
1: Il y a aussi MC, un autre vocaliste aussi.
3: Alors il y a MC Dandan que j'ai rencontré via le Ghana Sound System, parce que c'est un peu leur MC là en ce moment depuis quelques temps. C'est un super mec aussi, il a fait une super version, voilà, qui a été un peu enregistrée au dernier moment, mais qui a réussi à se faire, donc c'était trop cool. C'est un mec qui a une super vibe, donc il a posé sur mon morceau Drum and Bass. Il y a l'ami Redvine aussi, qui vient de Strasbourg, qui joue sur la Hartung Sound System. Donc lui, il est excellent. Je l'ai découvert sur les réseaux et on a échangé vite fait. Il a une oreille plus jeune, il est plus jeune que moi, donc il arrive avec une certaine fraîcheur. On a fait deux morceaux ensemble, donc un qui est sur l'album qui s'appelle Goliath, c'est un morceau stepper ultra énervé. Et il y en a un autre qui va sortir sur son album, il n'y a pas encore de date, qui est pareil, un super morceau que je fais déjà en live, qui marche à chaque fois, et c'est une grosse tuerie pour moi, ça marche très très bien, donc grosse basse, gros kick. Voilà, c'est deux morceaux que j'adore faire en live. Et voilà, vous pourrez découvrir tout ça. Alors j'oublie peut-être des gens, je ne sais pas, je ne crois pas, mais je crois que j'ai fait le tour de tout.
1: Il y a Kaplan aussi.
3: Ah oui, bien sûr. Bah oui, c'est mon frère. c'est tellement évident que je l'oublie. Donc avec mon frère, on a composé deux morceaux, on n'en a gardé qu'un. Donc c'est le premier morceau. Je suis super content du mix, je suis super content de la dynamique du morceau. Ça sonne très bien, donc mon frère, ça fait 20, 30 ans, 40 ans, je sais pas, qui fait du son, et c'était l'occasion là de se retrouver. On a fait beaucoup de collabs ensemble pour composer des musiques de films notamment, et puis là on s'est retrouvé pareil au studio, on a composé deux morceaux, on en a gardé qu'un, puis le deuxième on va sûrement le mettre sur un autre projet, on sait pas trop encore.
1: Il y a zéro point au guitare, saxophone.
3: Bien sûr, Guillaume, avec qui j'ai joué dans le groupe
1: Groundswell
3: Bass Dub, donc un groupe du coin. Et donc Guillaume, il fait du son depuis très longtemps sur Hardware notamment. Donc il est très très très calé. Et pareil, il est venu au studio. On a composé, on a enregistré du saxo et de la guitare sur deux morceaux. Qui viennent accompagner les tracks que j'avais composés.
1: Et puis Aïe à la percu aussi,
3: et
1: voilà, pour finir dans les...
3: Qui est donc Adrien, que j'ai rencontré l'année dernière à Arles, chez l'ami Opaz, qui a une microbrasserie. Donc j'avais joué là-bas et j'y retourne là dans deux semaines. Et Adrien, c'est un mec trop cool, trop peace, avec qui on a composé dans son petit home studio à Arles. Et de cette collaboration, j'ai gardé ses percus que j'ai disséminés un petit peu partout dans toutes les prods. il y a des petites touches d'Adrien
1: un peu partout.
3: Et puis il y a l'ami Bissoman donc qui a fait des textures, donc c'est Marco qui vient de Palermo en Sicile, que j'avais rencontré en 2024 quand j'étais venu jouer. Voilà, j'ai gardé quelques-unes de ces textures que j'adore. Voilà, c'est comme ça que j'aime construire un peu les prods, c'est en allant chercher à droite, à gauche, les inspi des uns et des autres pour au final créer des nouvelles choses.
1: Et puis sur ce 10 titres, il y a aussi un remix de Max Romeo Lipperi, le Chase the Devil. Voilà, cet album, on peut l'acheter, on peut soutenir sur Bandcamp. Vous allez sur Vatican, comme la ville de Caen, et voilà, vatican.bandcamp.com. Donc Vatican Productions, vous allez retrouver ce nouvel album. Donc pas de sortie physique, c'est que du numérique.
3: Alors pour l'instant non, mais bientôt ça va arriver. Je vais faire des sorties sur clé USB pour l'instant.
1: Et puis voilà. et puis bah voilà, tu viens de tourner, pas mal de dates aussi avant. Là tu reviens de la Manche là il y a quelques jours.
3: Excellent.
1: Au Social Club.
3: Ouais, je conseille à tout le monde d'y aller. C'est vraiment un lieu
1: un
3: incroyable.
1: Un spot là, carrément. Ouais. Et puis bah ça n'arrête pas là. Il y a des dates qui s'enchaînent. De la sortie c'était donc avant ce 1er juin, tu nous fais l'honneur, enfin vous nous faites l'honneur avec Huck de venir pour Lion Frequency. Demain, c'est dans un bar à Caen, c'est gratuit.
3: Ouais.
1: C'est le bar
3: Barbichette.
1: Le Barbichette.
3: Cool. Alors c'est un super lieu. On big up Julien qui nous invite là depuis maintenant 3 ou 4 dates. C'est un super lieu. Bah les Canets connaissent forcément. C'est petit, donc c'est très vite le feu. Et on adore, moi c'est un lieu que j'adore, et dans lequel on jouait à l'époque avec toi, Aurel aussi. Donc c'est aussi un endroit où on a l'impression de faire une boucle, de revenir un peu aux sources, et c'est excellent.
1: Et comme d'hab, Jean-Paul Dub, tu propages la bonne parole à travers la France, des fois à travers l'Europe aussi, on t'a vu voyager. Là, les dates sont annoncées, on peut les retrouver sur
3: mon site internet, Jean-Paul Dub.
1: Voilà, vous retrouvez toutes les dates au fur et à mesure. En tout cas, il y a un petit visuel qui est sorti. D'ailleurs, c'est toujours toi au visuel.
3: Ouais.
1: Des clips qui l'accompagnent, qui vont accompagner peut-être ce projet.
3: Il y a un clip en prépa qui va sortir, j'espère, dans la semaine prochaine ou dans 15 jours.
1: Ok, voilà. Donc
3: et
1: toi,
3: pas plus.
1: Toi au visuel, toi la ouais. création visuelle. Ouais. Est-ce qu'il y a du vidjing aussi qui accompagne ce projet ou pas?
3: Dans les salles où c'est possible, où il y a un vidéo proche, oui, tout à fait.
1: Ah, bon, bah, c'est pas mal.
3: Comme d'hab.
1: Merci beaucoup Jean-Paul Dub.
3: De
1: quelques,
3: rien.
1: Quelques mots, Huck, sur ta collab, sur ce projet, comment t'as approché les choses? Il y a pas mal de samples aussi, on en a pas parlé Jean-Paul Dub, mais il y a quand même pas mal d'extraits. Comme un peu la touche Jean-Paul Dub, hein, des extraits de films, les subtilités. Toi, comment t'approches ça un petit peu?
4: Bah alors moi, j'étais fan de Jean-Paul Dub à l'époque de Pachana, donc on t'en parlait. Donc du coup, maintenant, je suis hyper content de jouer avec lui. Je suis hyper content de jouer avec Pablo. Nous, on se retrouve sur les films en fait.
1: Tu vas être là demain au Barbichette. On te retrouve en live.
4: Ouais, on se retrouve
1: tu fais
4: là-dessus.
1: Deux dates un peu dans l'été. La deuxième où tu seras présent.
4: C'est du show un peu trans. Je vais faire deux dates là en fin de.
3: Alors on se retrouve demain au Barbichette et puis on fera une date aussi à la Houle à Facettes ensemble. Houle, Facette, c'est dans le Cotentin.
1: Okay.
3: C'est pas très loin du social.
4: Et on prépare quelque chose pour l'année prochaine.
1: Ah bon.
3: Voilà, on prépare un petit EP là.
1: On a pas mal introduit cet album. On vous rappelle, vous pouvez le trouver sur vatican.bandcamp.com. Allez checker ça, soutenez les artistes locaux, les prods dub locales, les gens engagés, militants depuis longtemps. Jean-Paul Dub, j'ai envie de te dire,
3: run it.
1: Allez.
3: Donc on va se faire une version de 2000$ donc sur l'album. On va se faire d'abord la version avec Mélissa Ferraille à l'harmonica. Et puis on va introduire tranquillement l'ami Huck. Et puis après on va partir un peu en délire. Hein?
1: Yes. Vous êtes bien à l'écoute du Lion Frequency Radio Show sur le 99.1 FM, aka Radio 666. On est en direct pour un live show avec Jean-Paul Dub et Huck pour la sortie de cet album Roots and Visions. Et voilà, c'est parti pour un petit live. Mettez-vous cool, mettez-vous bien. C'est ça, copains.

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0: Yo, Jean-Paul Dub et Huck en live, toujours là, toujours vivant. Yes. Ça fait du bien ça.
1: Voilà, c'était donc premier morceau, c'était 2000$ avec Mélissa d'abord et Huck ensuite. Après, c'était un vieux morceau qui était sorti World Inside qui s'appelle Mélodiquement Vôtre, qui était réalisé avec Charles et Mélissa à l'époque. Et le morceau qu'on vient de jouer s'appelle Goliath, qui est sur l'album Roots and Visions. C'est une collab avec l'ami Redvine de Strasbourg sur le Hard Tone Sound System. Voilà. Merci à vous, merci 666, merci aux auditeurs. J'espère que ça vous a plu. C'était un peu freestyle, mais c'est l'exercice de la radio, c'est comme ça, c'est normal. Et je vous dis à demain pour ceux qui veulent Barbichette, 22h, 2h du matin.
0: Ah ouais,
1: pour envoyer de la dub ouais, à l'ancienne.
2: Venez vous détendre un peu. Radio
0: yes.
2: Là.
0: Oh, tu nous laisses comme ça, ouais. Jean-Paul Dub.
2: Et big ouais. Up à La Réunion aussi, hein, qui, moi j'ai vécu un peu là-bas. Si on m'écoute, voilà, Saint-Joseph, voilà, les gars, Transcabar et tout, dans le coin aussi. Voilà.
1: Ouais, la famille.
0: À tous ceux qui sont à l'écoute, comme on dit. Ouais, big up.
2: Elle est là.
0: Merci beaucoup, Jean-Paul Dub.
1: Yes, merci et à toi. Huck,
0: donc l'album Roots and Visions disponible sur Bandcamp chez Vatican Productions, voilà, du fait maison, artiste à soutenir bien évidemment, je vous l'ai déjà dit. Là, ça donnait, ça, on
1: reviendra vite.
0: J'étais parti pour la soirée. Bah du coup, c'est demain. Ça se passe demain à partir de 22h. Donc c'est la première soirée depuis la sortie donc de cet album.
1: Exact.
0: Et voilà, et donc pas mal de dates, hein, je l'ai dit. Donc la Barbichette, après c'est Bouge ton Bessin aussi, quand même. Big up à Bouge ton Bessin, c'est ouais. Le 12 juin, c'est la semaine d'après.
1: Exact.
0: Bouge ton Bessin qui est un petit festoche. Il y a d'autres copains en plus dans la place, non?
1: Il y a l'ami Flox, Excellence, qui fait, je sais pas si tu vois ce que c'est énorme. Il y a Gizmo de Trio.
0: Voilà, il y a pas mal.
1: Voilà, le reste, je pourrais pas vous dire.
0: Voilà. Après, on te retrouve à Arles, dans le coin, on te retrouve à Lyon-sur-Mer après le 4 juillet. Bref, et à Cherbourg encore, au bord de la mer, le 6 septembre. Mais il y a d'autres dates, bien évidemment, pour ceux qui sont pas en Normandie, bien évidemment. Et ben voilà, c'était chouette. Huck, tout à l'heure, on m'a dit que peut-être tu aurais un projet qui se travaillerait pour toi à l'avenir.
2: Ouais.
0: C'est dans les tuyaux, ça, toi.
2: Ben là, on est sur du boulot à la longue. Un peu. Je dirais, comme Marley peut travailler dans les studios, on va faire jour après jour, tu vois, dormir là-bas, dormir dans le studio, essayer de faire quelque chose, quoi. Parce que voilà, moi je viens du blues au départ, un peu du Maloya reggae, tu vois. Et voilà, bon, j'adapte la clarinette, on fait aussi de la guitare, il y a aussi pas mal de visuels, du chant, des soirées à passer, à taper sur des djembés peut-être, tu vois.
1: Sur des bambous.
2: Voilà, taper sur des bambous. Et voilà. Non, je voulais dire des. Ouais, voilà. Créer quoi ensemble quoi.
0: Eh ben super.
2: Voilà.
0: Merci beaucoup Huck. Merci beaucoup Jean-Paul Dub. Et du coup on est là jusqu'à 20h donc on va en profiter. On a encore quelques titres à jouer. La semaine dernière, je le disais, j'avais parlé un petit peu des festoches qu'il y avait là sur les prochains mois. Il y a eu notamment le week-end dernier le plan B du Sunska. C'est pas facile pour le reggae Sunska de trouver un lieu adéquat pour faire ce festival. Force à toute l'équipe là-bas et qui ont accueilli notamment Bleu Soleil donc ce week-end. Bleu Soleil, vous avez entendu parler, qui sont les producteurs, ce duo de producteurs parisiens qui ont fait le morceau avec Louisa Soleil Bleu. Et voilà, donc ils seront présents aussi au festival Couleurs Urbaines. C'est ce week-end à la Seyne-sur-Mer. Voilà, donc vous retrouvez notamment Clinton Ferron d'Anakil, entre autres. Et puis aussi Bleu Soleil au Rototom cet été. Donc voilà, à checker. Et Bleu Soleil, pourquoi je vous en parle? Parce qu'ils viennent de sortir un petit morceau avec une autre chanteuse qui s'appelle Cléo. Et pour rester un petit peu dans cette vibe un peu dub électro, on va s'écouter ce morceau tout de suite. Et puis Bleu Soleil qui travaille avec Louisa qui passe dans le coin notamment et au Big Band Café d'ailleurs le 28 novembre. Donc je pense qu'il reste des places, donc n'hésitez pas à vous les procurer. Allez, c'est parti. Ce morceau de Bleu Soleil et Cléo sorti la semaine dernière s'appelle Confluence. Tiens, Ça me fait penser à un titre d'une newsletter des agences de l'eau. Allez, c'est parti. Tu te mets cool, tu te mets bien, t'es sur le 99.1. Petit big up aussi au poteau Raphaël. À toutes et tous à l'écoute. Vous êtes dans le Lion Frequency Radio Show sur Radio 666. Ah oui, on converge.

Bleu Soleil, accompagné de Cléo, pour ce morceau Confluence. Allez, un morceau que je voulais aussi vous jouer la semaine dernière, le Mango Zi-Fi avec Aziza Jay et Solo Benton pour ce morceau qui s'appelle Nafalo. T'es bien sur le 99.1 Lion Frequency Radio Show, je suis dans l'enquête au contrôle.

Mango Zai Fei, Aziza Jay et Solo Bonton pour ce Nafalo sorti il y a 2 semaines. Voilà. Et on continue avec un petit clip qui est sorti de Davoja avec Jisao et Twenty aussi qui collabore sur ce morceau qui s'appelle Envie. Big up Jean-Paul Dub, tous ceux qui sont encore là. C'est sorti sur 1988 Records, le label de Bigaranx. Avec la même touche à la vidéo, un petit peu 90s.

t'es dans plusieurs vibes aussi, n'hésitez pas à checker ça. Allez, on va continuer et se quitter avec le Roll and Record en featuring avec Small Axe pour ce morceau qui s'appelle Warm Them Again avec William Spring. Et ça va être le dernier morceau de cette session. Encore merci Jean-Paul Dub et Huck pour ce live show avec cette sortie Roots and Visions, le nouvel album de Jean-Paul Dub, 10 titres à télécharger à prix libre. Voilà, vous allez sur Vatican Prod, sur Bandcamp. Voilà, Vatican tout simplement, vatican.bandcamp.com. Et vous retrouvez toutes les informations. Allez. Prenez. Je bafouille, j'ai pas parlé assez dans cette émission, c'est pas grave. Allez, prenez soin de vous et des autres aussi. Ça fait longtemps qu'on le dit et on va le redire encore. On les prévient depuis longtemps. Mais c'est vrai que la lutte des classes, c'est pas mystique. Allez, c'était le Lion Frequency, Junior Langue.

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C'est Daytona Fever Sensation. 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Sur sa carte postale accompagnant sa playlist était écrit « Salut Man, tiens une émission sur le pessimisme francophone. » Bise, il a nommé celle-ci « Dystopie, Fever, Sensation ». Le message est clair. Enjoy. Si je puis dire.

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0: survie. En hommage à ces disparitions soudaines qui nous traumatiseront à vie.
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0: fier de ton pays? Est-ce que t'es fier de ton pays?
1: À moi? Ah, pas du tout.

0: 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Très bien, chef. 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
1: Le petit chef cherche à faire faire aux autres ce que lui-même fuyait par tous les moyens quand il est

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temps de travail. L'État doit prendre en charge ceux qui n'ont jamais eu ou n'ont plus le droit de vivre dans l'État. Et l'État a le devoir de se servir de leur force tant qu'elle dure pour le bien de l'État. Ils doivent être nourris, abrités et traités de telle sorte qu'on les utilise autant que possible, au moindre frais possible. Demandez autant de travail que possible aux jeunes et aux forts dans les camps de concentration ou à l'usine ou au champ. Et donnez aussi peu que possible en vêtements ou en nourriture. Que meurent ceux qui ne peuvent pas travailler vite ou s'ils ne veulent pas travailler, qu'on les pende et qu'on les laisse se balancer pour que les autres les voient. Heil Hitler.

pour donc entamer cette émission, on a retrouvé le titre qui a donné son nom à l'album, ou presque. C'était Etika Odini. Allez, retour aux nouveautés. On va aller faire un petit tour avec le groupe Sugarcane Hangover, toujours en Norvège. Cette fois-ci, le label, c'est Soda Records. Le groupe nous sort un nouveau single, That Kind of Girl.

Alors, on va maintenant retrouver Roland Grappao. Alors, non pas, bien sûr, dans Helloween, puisqu'il en est parti, mais dans Masterplan. Et le groupe, donc, de power metal allemand va nous sortir un nouvel album qui s'appelle Metamorphosis le 26 juin prochain via Frontiers Music. Comme d'habitude, un single et un clip. Le morceau, c'est The Call.

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1: Alors, pas de label pour le groupe qui suit, et en plus, c'est leur toute première sortie. On va faire un petit tour en Australie avec le groupe Desert Fire, et donc leur tout premier single, R-A-D-I-O.

Allez, on va continuer avec une petite reprise. Vous allez voir, ça va vous changer de l'original. Le morceau à l'origine est paru en 1984. Un groupe autrichien qui s'appelle Opus avait sorti un titre que vient de reprendre le groupe Warkings. Alors, le single est dispo, bien sûr, avec la vidéo qui va bien. On vous laisse aller voir tout ça. Le label, c'est Napalm Records. Le titre, c'est Live is Life.

Allez, on met les nouveautés de côté pour quelques minutes. On va faire un petit tour aux États-Unis avec un album paru le 25 octobre 2010 chez nous et un peu plus tard le lendemain, donc aux États-Unis. On va retrouver le cinquième album du groupe qui les a, album qui s'intitule Spiral Shadow. Un album paru sur le label Season of Mist. On s'écoute tout de suite le titre éponyme Spiral Shadow.

Allez, petit retour en France, cette fois-ci avec le groupe Chiten qui nous a sorti le 5 mai dernier son dernier album en date, Enantio Dromia, sur le label MNO Music. C'est décrit comme un mariage entre Hall, Pantera et Dead Can Dance. Vous allez pouvoir vous faire, eh bien, vous-même votre propre idée. Le titre qu'on va découvrir, c'est War Freaks.

Allez, on va faire un petit tour en Angleterre avec le groupe Employed to Serve, donc qui nous a sorti il y a quelque temps un album qui s'appelle Fallen Star. Là, ils nous reviennent avec un titre inédit disponible sur leur propre label Church Road Records. Ce morceau, c'est Dead Reckoning.

Allez, on quitte les labels pour retrouver une nouvelle fois un groupe qui nous sort eh bien, son single en indépendant. Le groupe, c'est Sweet Electric et le morceau, c'est I Remember You.

Allez, avant de retrouver l'album de la semaine, petit tour aux États-Unis avec le groupe Crime Wave. Donc le label cette fois-ci s'appelle Electric Pudding Recordings. Ils nous viennent avec un nouveau single qui est une reprise du groupe Agent Orange. Le titre, c'est Everything Turns Grey.

Voilà, retour donc à l'album de la semaine pour un deuxième titre, 11e album studio. Donc pour les Norvégiens de Hanslev, Axioma Etika Odini, paru le 27 septembre 2010 sur les labels Indie Recordings et Nuclear Blast. Cette fois-ci, on s'écoute le deuxième titre de l'album, c'est Radio.

0: Allez, on va entamer cette petite série de joyeuseté avec du Black Death, un groupe qui se partage entre l'Inde et le Canada. Ça fait un bout, mais bon, avec Internet, maintenant, tout est possible. Ils nous sortent un premier album. Alors, je lis la traduction parce que c'est impossible pour moi de lire le titre de l'album. Sinon, c'est Drupad Anuptada. Alors, c'est traduit par chez nous en Apophatic Ragas of Non-Origination. L'album sera dispo le 19 juin prochain sur le label Iron Bonehead Production. 6 titres pour cet album, dont celui-ci, Mandikia, The Primordial Toad Croaks at the Outer Edge of Sushupti.
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Allez, on va changer de coin et de style. On va maintenant aller faire un petit tour en Italie avec du black folk atmosphérique. Le label, c'est AOP Records. L'album sera dispo le 26 juin prochain. Il s'appelle Catharsis. Le groupe, c'est Duir. Et le titre que vous allez découvrir, Del Giorno.

Allez, on laisse l'Italie, on va faire un petit tour aux États-Unis avec un one-man band qui s'appelle Temple of Ahriman. Là aussi, c'est du black metal. Donc, un nouvel album, un premier d'ailleurs même, qui s'intitule Heretics of Consensual Reality. Le label, eh bien, tout simplement, c'est le groupe qui va sortir lui-même son album. On retrouve tout de suite le titre Beyond the Veils of Maya.

Voilà, et on termine tout ça avec du black metal indus finlandais. On retrouve le groupe Anti-Human Industries avec un nouvel album qui est paru il y a quelques semaines sur le label World Terror Committee. L'album s'appelle Accelerated Death Impulse et le morceau, c'est Error Human.

Allez, comme d'habitude, après cette série, on remet les nouveautés dans un coin et on repart en 2010. Pour ce qui nous concerne, cette semaine, le 8 février, très exactement, on va retrouver un album paru sur le label E-Rage. Premier album des Américains de White Wizard, un album qui s'appelle Over the Top, avec son lot de petits bonus, dont une reprise de Cloven Hoof et une autre de Judas Priest. Mais nous, ce qui nous préoccupe, c'est un morceau original du groupe, Life Free or Die.

Alors là, le single qu'on va découvrir est déjà sorti depuis quelques jours sur le label Frontiers Music. On va retrouver là encore un groupe américain, Striper, donc qui nous revient avec, comme on vous l'a dit, un nouveau single, I'm Alright, I'm Okay.

Allez, on oublie le bilan carbone, on part maintenant au Brésil. On va retrouver le groupe Electric Mob qui va nous ressortir un de ses albums, To Make You Cry and Dance, avec quelques titres enregistrés en live en 2024 en plus par chez eux. Donc l'album sera dispo le 10 juillet prochain via Frontiers Music. On s'écoute tout de suite le morceau « Sun is Falling ».

Allez, du Brésil, eh bien, on repart en Suède avec là aussi un nouveau single pour le groupe. Il est sorti lui aussi il y a quelques jours. Par contre, là, le label, c'est Napalm Records. Donc, le groupe, c'est Takida. Et donc, ce nouveau single, c'est Everything Wasted.

On repart sur le label AOP Record, puisqu'après Duir, tout à l'heure, on va retrouver Finster Forst, donc bien sûr avec un extrait de leur nouvel album qui s'intitule tout simplement Style. Donc ça sera dispo le 31 juillet prochain. On vous a donné le label AOP Record, petite pochette assez sympathique, là aussi deux reprises en fin d'album, une de Immortal, une autre de Pink Floyd, comme quoi les groupes savent se diversifier. Nous, on va s'écouter et découvrir le morceau Im Wind.

Voilà, et on termine donc cette émission avec un troisième extrait de l'album de la semaine, Axioma Etika Odini, 11e album studio des Norvégiens de Hanslevd, paru le 27 septembre 2010 sur les labels Indie Recordings et Nuclear Blast. On va donc clôturer cette émission avec le morceau Singular. Alors restez bien sûr bien branchés sur le 666 du rock dans tous ses états, 24 heures sur 24, 7 jours sur 7. Nous, on sera de retour la semaine prochaine pour de nouvelles aventures. Prenez surtout bien soin de vous et de vos proches. Salut.

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0: Ceci, c'est exactement minuit.
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